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2: 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Non. Oui. Oui. Oui. Oui. Non. Non. Non.
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3: Donc, il y a eu 800 personnes, 809 personnes qui ont voté non, 471 personnes qui ont voté oui, 10 bulletins rejetés. Donc, ça donne un résultat de 63% pour le non, 37% pour le oui. Le non a gagné.
1: Une grosse participation quand même.
3: Oui, ben 1290.
1: Sur combien?
3: Sur environ 3500, on a eu à travailler avec des listes qui comprenaient tous les membres, donc ceux-là de moins de 18 ans, donc on évalue à peu près à 3500. C'est un taux de participation de être autour de 35-36%, là, mais bref, c'est pas un super gros taux de participation. Peut-être que le fait que c'était en été puis qu'il y a du monde qui était à l'extérieur, ça a joué là-dessus.
1: Mm-hmm. Les gens de l'extérieur, y a-t-il eu beaucoup de gens qui ont voté de l'extérieur?
3: 256 personnes ont voté de l'extérieur.
1: Ça fait quand même beaucoup de personnes un peu partout au Québec, j'imagine.
3: Oui. Donc, il y a du monde qui est en déplacement, il y a du monde qui habite à l'extérieur, qui ont participé aussi. On a tenu ça par visio, conférence, donc soit Messenger, des appels vidéo, soit Messenger, Teams ou FaceTime, ce qui nous permettait de voir la personne, voir la carte de statut de la personne, donc où on avait aussi quelqu'un pour identifier les personnes, ceux-là qui n'avaient pas les cartes, donc on s'est assuré que ce soit bien juste des membres qui puissent voter. Et c'était un travail quand même assez ardu, là. C'est pas facile de faire voter le monde à distance comme ça, mais donc moi, quand j'ai accepté d'être président du référendum, je tenais à ce que, puis le conseil aussi a tenu aussi à ça, à ce que les membres qui soient à l'extérieur aient l'occasion de voter.
1: Est-ce que vous avez d'autres choses à ajouter là-dessus pour la population qui nous écoute?
3: Je pense qu'un référendum comme ça, même s'il était imparfait, il n'y a jamais rien de parfait dans la vie, mais c'était une occasion, puis ça a démontré qu'on a voulu écouter les membres de la communauté, on a voulu les consulter. Les membres ont parlé avec il y a une différence de voix entre le oui et le non qui est incontestable. Donc, la démocratie a parlé, les Inuits de Pessamit ont parlé. Donc, maintenant, c'est au conseil et au gouvernement du Québec de revenir pour essayer de peut-être avoir une autre entente. Mais bon, je pense que c'est important, puis c'est un exercice qui vaut la peine de faire, de permettre aux membres de pouvoir s'exprimer comme ça, parce qu'on voit souvent des grosses ententes, des affaires importantes être négociées sans que les membres aient leur mot à dire. C'est important qu'on puisse s'exprimer dans le cadre d'exercices comme ça. Je trouve que c'est jamais futile de pouvoir permettre aux membres de pouvoir dire ce qu'ils pensent d'une entente aussi importante.
1: Là-dessus, Alexis Wawalounouat, avocat, on vous remercie beaucoup. On en a rappelé, Kaimika. 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
4: 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choses, mon Dieu, était en élection. C'est comme un autre jour que j'ai eu là. Et au tour, il y a eu numéro pour le Conseil des ministres le 15. Si n'y est-ce pas, il y a eu des choses que j'ai eu, il y a eu des choses que j'ai eu en élection, il y a eu des choses que j'ai eu là. Et il y a eu des choses que j'ai eu, il y a eu des choses que j'ai eu, qui ont eu des choses que j'ai eu, il y a eu un référendum là.
1: Et on a eu l'autre mot à Bétoïque, René Simon. 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
1: 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On a de la douane, on a une affiche sur Facebook, comme tu as regardé dedans. Tu dis, bois de gomme, on a un gagné autant. Puis, tu dis, bien, autre, on a un autre, on a un autre, on a gagné autant. Tu dis, tu dis, bon, tu es chez moi, tu as gagné autant. Mais, on n'est pas déjà en droit, mais c'est mon honneur. 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
1: Et wane le pawan traditionnel de pe summit aura lieu le 22 mai 23 août 2026, le mois prochain. C'est un gros événement ke, de la communauté, le pawan, c'est un gros événement communautaire. Avec Nita Le Power, il a commencé en 2014 au DAP Summit. Indus, ça va être l'édition pour 2026 qu'on va parler. On est carrega. Nita, je peux commencer à présenter mes invités, ça? Et ouais, notre directeur d'arène, c'est aussi un danseur expérimenté depuis des années, George Stripper. Nos maîtres de cérémonie, c'est Charles Bender, Makim Picard. Nos danseurs principaux, Kes Thompson, il vient de Winnipeg. Et Nekedek, Ho, c'est Ndeina Denis Damé, Objuane. Et Neta, notre tambour hôte, Warpane, il vient des États-Unis, il vient de très loin, mais il voyage en vanette. Et ils ont hâte de venir. Mais notre tambour co-hôte, Harishtulo, c'est Blackbird de Manoan. Avec nos deux tambours invités, Moose Town de Obi-Joan, Matt Hurt of the Land de Chisasibi. Et Nita, on a fait quelques spéciales cette année, autant pour nos chanteurs que pour nos danseurs, qui students. Matt, le spécial cette année, qu'est-ce que ça? Le samedi matin, il va y avoir une cérémonie du nouveau-né, Matt des premiers pas. C'est pour les tout petits bébés. Ben, eux autres qui vont faire les premiers pas, ça va être dirigé par Mary Coon de Wemontashi. Et Nekedek, ça, le spécial, c'est nos danseurs coup de cœur. Il va y avoir deux gagnants, une femme avec un homme. Et Neta, pour le spécial de... Ça, c'est samedi. Et Neta, pour dimanche, ça, samedi, qu'est Iron Woman, ma Iron Man. Ça, c'est... le danseur homme qui danse le plus longtemps sans arrêt. Mais n'est la même chose. La danseuse qui danse le plus longtemps sans arrêt. Ça peut durer longtemps, c'est très intéressant, mais c'est impressionnant de voir les danseurs qui mettent là. Mais Nekedek va avoir une spéciale cérémonie de guérison le dimanche. Mais pour nos drummers, le groupe de tambour le mieux vêtu. Il va y avoir plein de spéciales cette fin de semaine-là. Mais que pour les prix d'entrée, ça, il va y avoir des prix journaliers, mais des prix dépassent pour la fin de semaine. Journalier, ça, de 0 à 5 ans, c'est gratuit. Même chose pour la passe de la fin de semaine. Pour les 6 à 17 ans, journalier, c'est 10 $. Pour les 18 à 64 ans, 15 $. Ma 65 ans et plus, c'est gratuit. Et Nessa, les passes de fin de semaine, pour les 6 à 17 ans, c'est 15 $. Ma 18 à 64 ans, c'est 25 $. Les 65 ans et plus, c'est gratuit. Et Nessa, aussi, on prend les kiosques, autant d'artisans, Mac de restauration, qui on prend encore les inscriptions. Mais quoi, ça, on a une trentaine de kiosques, autant maman, autant restauration, ma artisan. Tu sais, ça va être le fun en cette fin de semaine, là.
0: Et que t'en dis, ou est-ce que pendant, j'en,
1: ça, ils viennent d'un peu partout. Ils viennent un peu partout dans les communautés autochtones, au Québec. Il y en a qui viennent qui est de l'Ontario. Mais l'année passée, ça, on avait des gens des États-Unis, mais de Nouveau-Brunswick, qui sont venus,
0: Ah,
1: ben, Nos invités, ça, on les héberge ou dans la communauté. Mais tu as une question sur le site même, site de camping. Manitoban, un peu plus loin, il va avoir un site pour les camping-cars, les tentes-roulottes. Fait que c'est possible de dormir sur le site même aussi, mais il va avoir un accès aux douches des péchiches. Le site, les salles de bain.
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1: 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Fait qu'on a décidé de changer de date pour le 22 août, mais le 23 août.
0: Et nous, ce n'était pas et Stana? C'est dans le pyramide de l'Université.
1: C'est un événement sans alcool, mais sans drogue sur le site. Et que les animaux, mes routes d'assistance sont autorisées. Mais on demande qu'il n'y ait pas d'animaux autres. De compagnie sur le site pour la sécurité de tous.
0: Et que est-ce que tu connais peut-être que tu vois ouais ici joindre ouais cette site ni joindre Kelly.
1: Apportez votre bonne humeur, marquez à Guato que PM ne ce salon est la crème solaire m'a boire beaucoup d'eau. Mais il va y avoir des distributions de repas ma collation pour nos danseurs sur place. Quand c'est limité, mais il va y avoir des kiosques de restauration, tellement si d'autres gens veulent sont intéressés. Mac, abonnez à cette chronique au Daily Power P Summit 22-23 août 2026. Merci, Katie.
0: 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Volant des terres, tiens, intervenante communautaire et une annonce de toute zone, n'était tout émis dans nos Pessamit, tu vois, de Magnon, on est, j'ai droit le power traditionnel de Pessamit, nous, au Poupéhomme, qui lit Volant des terres, n'est-ce que mon appel.

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2: 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C'est comme un autre goût de l'Europe. 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En élection, ils sont allés me dire. 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
2: 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T'as pas de dénain, oui, on a dit que c'est ça, non? Il y a la grève, il y a ça, non? Mais on m'a l'air d'entendre au mai. Au mai, c'est qu'il y a un autre pied. Ça, il faudra gagner des élections pour avoir une seule. Mais on est en retard.
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2: 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Oui, vous avez bien un honneur de dire que vous avez un honneur de dire que vous avez un honneur de dire que vous avez un honneur de dire que vous avez un honneur de dire que vous avez un honneur de dire que vous avez un honneur de dire que vous avez un honneur de dire que vous avez un honneur de dire que vous avez un honneur de dire que
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2: 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On est croyant que c'est un film.
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3: Oui, on se parle. Aïe, aïe, aïe. Je sais pas comment vous le dire, là, Thanos. J'ai jamais été aussi fière de venir de Pessamé de style. Le soulagement. La Le hitching cette semaine-là, toute la semaine, je ne pouvais pas dormir. Parce que si on signait oui, là, juste le droit d'avoir notre mot à dire, tu sais, on n'a pas le temps de réfléchir, on n'a pas le temps d'aller chercher de l'aide juridique, on n'a pas le temps de on a tout fait ça en une semaine, jour et nuit. Moi, j'ai pas dormi. T'as 63% non à une entente qui avait pas de sens du début à la fin de tes 42 pages. Puis il y avait quelques bonnes petites choses, mais ça se mérite d'être discuté puis d'être débattu en communauté tous ensemble. C'est des choses qui ont rapport avec notre futur proche, ça c'est sûr, t'sais. Les prochaines années, les 10 prochaines années, les 15 prochaines années, les 20. T'sais, si ça avait été 10 ans, peut-être ça aurait été différent, là. Mais 50 ans. 50 ans à se faire enlever le droit de s'opposer à des futurs projets qui peut-être vont avoir beaucoup plus de... qui auraient eu peut-être une évaluation environnementale beaucoup plus grave qu'on peut l'imaginer tout de suite. Puis tu sais, on le voit là avec les feux de forêt, il y a beaucoup de changements climatiques. Puis à chaque année, ça empire, puis ça empire. Puis on n'aurait pas eu le droit de dire qu'il ne faut pas faire ce genre de travaux qui détruit ce sinon. On n'aurait pas eu le droit de dire à notre conseil « Hey, ça n'a pas de sens ce qu'ils font. » Tu sais, on imagine des gens qui seraient dans le bois et qui verraient, qui auraient vu la destruction beaucoup plus grande que ce qui était prévu. T'sais, j'ai tout entendu les arguments. T'sais, non, on va avoir le droit de regarder les projets, de... Oui, mais tu sais, t'as-tu lu ton entente? T'as-tu lu où tu dis que tu vas... que tu signes l'entente à condition que ces projets-là soient effectués. Ça veut pas dire, si un jour, tu vois que ça va vraiment défaire, détruire, puis faire mourir beaucoup plus de choses, tu sais, du vivant, là, tu sais, c'est pas juste nous autres, là, les humains qui ont rapport là-dedans, C'est le pas juste l'idée du territoire, tu sais. C'est la terre là, dans son fondement. C'est les animaux, c'est les arbres, c'est les plantes, c'est tout ce qui est le fondement de notre culture, qui on n'aurait jamais eu le droit de dire quoi que ce soit pour les 50 prochaines années. Et en plus, ce contrat avait une durée indéterminée où ils allaient renégocier dans 50 ans. Mais personne ne sait c'est qui va être là dans 50 ans. Ah oui, il y aura du monde encore, je sais. Peut-être les enfants, ils vont être encore là, mais ils n'auraient même pas eu le droit de changer quoi que ce soit. Puis imaginez, là, dans 50 ans, oui, ils renégocient, puis ils essaient de faire quelque chose de mieux, mais imaginez la destruction qu'il y aurait eu. Personne n'aurait eu la chance, le droit de s'opposer, mais tout le monde, il y aurait eu sûrement, mettons, s'il y a une destruction des oppositions, mais il y aurait eu des oppositions, puis le contrat stipule, le conseil s'engage à toujours protéger les projets d'Hydro-Québec. Et il s'engage à régler les conflits, les oppositions le plus rapidement possible. Ça, c'est incroyable de voir qu'un conseil de bande était prêt à signer une affaire comme ça, qui allait être à l'encontre de nous, à l'encontre de Pessamélo comme peuple. Puis moi, quand j'ai lu ça, là, lundi dans la nuit, j'ai pas bien dormi, j'ai capoté, j'ai paniqué. Et je me suis dit, là, c'est pas possible que les gens aussi, là, en moins de 10 jours, là, ils savent rien. Puis on leur donne pas l'information, on leur donne pas qu'est-ce que ça veut dire, le vocabulaire de juridique. Puis donc même c'est un document qui n'était pas accessible à tout le monde. Puis en plus, on donne l'information sur l'entente juste en Innu, alors qu'il y a une grande partie qui met, malheureusement, avec justement les pertes du passé, les destructions du passé, l'érosion de la langue est en cours, elle se fait en ce moment même. Puis, on aurait donné le territoire comme ça. Comment veux-tu préserver ta langue si tu n'as même pas le pouvoir de protéger ton territoire puis de dire non au futur projet pendant les 50 prochaines années? T'imagines, je sais pas si vous imaginez, là, tu sais, peut-être nos enfants là, ou leurs enfants, ils auraient attendu tout ce temps-là pour essayer de renégocier quelque chose d'autre.
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